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0: Bien le bonjour mes chouchous, c'est le plus kiki des wake-up mix qui débute tout juste. On se réveille ensemble de la meilleure des manières en musique. Et quoi de mieux ce matin que de commencer avec des bons remixes. Des bons remixes de vos sons préférés, des remixes de Mary G. Blige, un peu de Gage en featuring avec Vita, avec leur titre Tu peux choisir. Et tout de suite, on se fait un Georgia Smith avec ce remix de Blue Light fait par Venti. C'est parti, c'est le Wake Up Mix. Vous êtes sur Move, les amis. Bon réveil.
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0: La reine Tizé avec son titre Snooze, remixé par Brie et Tello. Pour la suite du son, un peu de Leona Lewis avec Bleeding Love, un peu de Music Soulside avec Just Friends, et on ira tout doucement vers une petite session salsa. Oui, tu as bien entendu, une petite session remix salsa, et c'est tout ce qu'on aime. Et c'est où? Et bien c'est dans le Wake Up Mix sur Move. Bon début de journée.
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0: à l'instant ce remix de FS Green de Fat Joe et Ashanti avec leur titre phare What's Love. Pour la suite du son, Jennifer Lopez avec Get Right, Amélie et Evie avec One Thing. C'est parti, c'est le Wake Up Mix. Vous êtes sur Move les amis, bon début de journée.
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0: Collab incontournable Ludacris et Sauna avec leur titre Stand Up remixé sur l'instru de Conti Did que l'on termine cette première partie de Wake Up Mix. Un Wake Up Mix que vous pouvez retrouver du lundi au dimanche sur Move FM en DAB+ et sur l'application gratuite Radio France. Nous, on se retrouve à 8h pour la deuxième partie du Wake Up Mix avec encore une fois 30 minutes de bon son. Mais avant ça, dans moins de 15 minutes, je vous ferai découvrir une pépite, une nouveauté que j'ai sélectionnée rien que pour vous dans le drop. Alors restez branchés, on se retrouve juste après ça sur Move.
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C'était la collab French Montana et Mavs B avec le titre Ever Since You Left Me. Dans un instant, ce sont DJ Snake, J Balvin et Tyga qui débarquent avec Loco Contigo. Mais tout de suite, on s'écoute Aren Boy avec Elle Voulait. Vous êtes sur Move.

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Ça s'appelle Ouha et c'est à consommer sans modération. Allez, restez branchés. Le son continue sur Move. 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

0: C'était Drake avec Sabine. 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
0: Dans une dizaine de minutes, on se retrouve pour la deuxième partie du plus kiki des Wake Up Mix avec un max de bons sons, de pépites, de découvertes. Vous connaissez la chanson. Mais avant ça, c'est la reine de France qui arrive avec son titre Jolie Nana. Et tout de suite, c'est Soaking qu'on s'écoute avec Secnet Marseille. On est parti, vous êtes sur

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1: 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Et on se réveille ensemble comme tous les matins avec un bon wake up. 30 minutes de pépites, de dinguerie, de classique, mixé par la plus kiki des kiki. Et finalement, c'est tout ce qu'on aime. Pour les 10 prochaines minutes, du Nelly Furtado, du Black Eyed Peas, tout ça remixé façon afrobeat. Mais tout de suite, Method Man et Redman avec Da Rock Wild. C'est parti. C'est le Wake Up Mix comme on l'aime sur Move.
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0: cette pépite de Franglish avec son titre Terrain. Pour les 10 prochaines minutes, Ruga et Boujou avec Ilaché, Fizz et Davido avec Electricity, et tout de suite Fireboy GML et Black Bones avec Outside. C'est parti, c'est le plus titré de Wake Up Mix que vous écoutez sur Move. Bon réveil les amis.
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0: Killa avec son titre On and On, un de mes sons préférés de sa discographie. Et ouais, c'est une petite confession que je vous fais là. Pour la suite du son, on aura cette fameuse collab DJ 808 en featuring avec Black Bones sur leur titre Señorita et la jeune King Maddy avec son titre Vision. C'est parti, montez le son puisque vous écoutez le Wake Up Mix sur Move.
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0: Malik Berry avec son titre Mirror, et c'est comme ça qu'on termine un Wake Up Mix. Un Wake Up Mix que vous pouvez retrouver du lundi au dimanche sur Move, en FM, en DAB+, et sur l'application gratuite Radio France. Nous, on te donne rendez-vous lundi à partir de 7h, et dans moins de 15 minutes, je vous ferai découvrir mon drop, mon bijou, la nouveauté qui en vaut le détour. Alors surtout, restez branchés, le son continue sur Move.
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0: c'était la collab PLK et Théodora sur Sex Model.
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0: Dans un instant, le roi de Puerto Rico, j'ai nommé Bad Bunny, débarque en collaboration avec Jay Cortez sur le titre Dakiti. Et avant ça, c'est la reine nigérienne Ayra Starr qu'on s'écoute avec Where Do We Go. Vous êtes sur Move, les amis.

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0: C'était ma pépite du jour. C'est le nouveau son de l'artiste tanzanien Louis. Ça s'appelle Oua et c'est à consommer sans modération. Allez, restez branchés. Le son continue sur Move.
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C'était la collab Jules et Wari avec la cahier. On se retrouve dans une dizaine de minutes pour l'intégrale du plus kiki des Wake Up Mix. 100% bon son, 100% pépite. Mais avant ça, c'est Dead Love qu'on s'écoute en featuring avec Big Sun sur le titre Backup. Et tout de suite, Taiki, tiens, pourquoi pas, avec Girlfriend, un son issu de son dernier album Joya. Il n'y a que des pépites sur Move.

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11: On est parti pour l'intégrale du Wake Up Mix, une heure 100% mix, 100% Kiki Vibe, avec au programme du miel afrobeat, du hip-hop R&B et des remixes dancehall qui s'abattent. Vous écoutez Move, là où il n'y a que des épiques.
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0: C'était Kimra, la plus kiki des kiki, dans l'intégrale du Wake Up Mix, que vous pouvez retrouver en replay sur move.fr et l'application gratuite Radio France.
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0: 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C'est le nouveau son de l'artiste tanzanien Louis. Ça s'appelle Ouha et c'est à consommer sans modération. Allez, restez branchés. Le son continue sur Move.
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2: L'artiste tanzanien Louis a sorti une pépite. Ça s'appelle Oua. C'est ma merveille du jour et on l'écoute tout de suite sur Move.
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0: présenter ma pépite du jour. C'est le nouveau son de l'artiste tanzanien Louis. Ça s'appelle Ouha et c'est à consommer sans modération. Allez, restez branchés. Le son continue sur Move.
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1: À la famille, j'espère que vous allez bien. On va s'ambiancer pendant 2 heures avec du gros son, des mix et des invités. Dans 30 minutes, on sera avec Nono La Grinta.

0: c'est le phénomène du rap français. On va parler avec lui dans 30 minutes. Si vous avez des questions pour Nono ou des big ups, ça se passe sur le WhatsApp de Move au 06 11 11 59 98. 06 11 11 59 98. Et à 17h30, c'est DJ Samzer qui sera là. DJ Samzer, c'est le DJ officiel de Guy de Besbar. Et Guy de Besbar a sorti son projet cette nuit. Je sens qu'il va nous faire un mix en meuf guide. En attendant, c'est moi qui vais vous faire un mix. C'est le premier de l'émission. On est parti.
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0: 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Du son comme ça, c'est que dans Open Mic sur Move. Le prochain mix arrive à 17h30 et c'est DJ Samzer qui prend contrôle des platines.
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0: Restez bien connecté, dans moins de 5 minutes, on sera avec Nono la Grinta. Son projet The Cat est totalement disponible. On va en parler avec lui. Hein. D'ailleurs, si vous avez des questions ou des big ups pour Nono la Grinta, ça se passe sur le WhatsApp de Move au 06 11 11 59 98. 06 11 11 59 98. On écoute le son d'Ozuna, c'est Mio de Antes. Et après, on retrouve Nono la Grinta.

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0: Et aujourd'hui, on est avec Nono La Grinta.
3: Aujourd'hui, on est avec le Big Mic. Car j'ai rempli de ma liste. Il est pas mieux pour voir les liens. C'est du très souvent la liste.
0: Nono La Grinta, ça va?
4: Ça va et toi, mon frère, l'amour?
0: Mortel. Black Cat, ça va?
4: Oui, ça va, il va bien aussi.
0: Tu parles à qui, là?
4: Les deux.
0: Le projet The Cat est totalement disponible en streaming. Il est archi lourd. Pourquoi The Cat? T'as quoi avec les chats?
4: En fait, c'est une référence à mes origines égyptiennes. C'est important chez nous, les chats, ça veut dire que j'ai décidé de le mettre en valeur. Et vas-y, je me suis dit, le projet, on va l'appeler The Cat.
0: Tu t'es créé deux identités. Il y a Black Cat, Nono La Grinta.
4: C'est
0: quand le fit entre Nono et Black Cat?
4: Franchement, ça reste à venir, je sais pas encore, mais je pense qu'il va se faire dans pas très longtemps.
0: Ça va arriver?
4: Ouais, dans pas très longtemps.
0: Tu l'as déjà posé ou pas?
4: Je réfléchis, non, vas-y. C'est spontané en fait ce qui se passe, c'est-à-dire je peux le poser, je veux pas savoir. Et c'est quand je vais l'écouter après, je vais dire, ah ouais, dinguerie, c'est un feat. C'est ce que je veux dire.
0: Ça donne pas deux fois plus de taf d'avoir deux identités, deux communautés, deux styles?
4: Non, en fait, c'est vraiment une ambition, je kiffe faire la musique. Je vois pas ça comme un taf, en fait, je vois ça comme ce que j'aime faire. Mm-hmm. Et je le place là où je sens que c'est du Nono, là où je sens que c'est du Black Cat, je le place. C'est ce que je veux dire, mais c'est pas, je vois pas ça comme un taf de fou, genre ça casse les couilles. Désolé. Genre, je vois ça vraiment comme un truc que je kiffe faire. C'est mon ambition, j'aime trop créer de l'afro, le balancer chez Black Cat. Et là, tu crées un peu de trap. Love, tu balances chez Nono. Mm. Tu vois ce que je veux dire?
0: Et s'il y a un autre style un jour que.
4: Encore un autre.
0: Il y aura un autre blaze encore?
4: Ouais, peut-être.
0: Il est prêt ou pas?
4: Ouais, en plus, je me suis dit ça il y a pas longtemps. Je me suis vraiment dit ça, blague à part. Hein.
0: Ouais, ouais.
4: Mais ouais, je n'en dis pas plus, mais ouais.
0: Mais ça pourrait être quel genre de sonorité?
4: Je pense que. Vas-y. Moi, je dis juste une chauve-souris. Je n'en dis pas plus.
0: Batman?
4: Ah, peut-être.
0: Mais dans quel style Batman il va être?
4: Il y a plein de choses dans la musique, t'as capté?
0: En vrai, toi, on te voit comme une. En vrai, t'es une rockstar. T'as ouais, dépassé les trucs d'artiste rap, d'artiste urbain. Ça veut dire que, en vrai, demain, tu me dirais, oh, je fais du rock. Je peux même pas te dire en vrai. C'est vrai que je te demande dans quel style tu pourrais.
4: À ma piano, il y a plein de choses à faire. Il y a tellement de choses à faire.
0: T'es capable de.
4: On est à l'abri de rien. Il y a la pop, il y a plein de choses à faire.
0: Ah, t'as sorti un truc,
4: tu vois ce que je veux dire. Ah oui.
0: Il s'est passé une dinguerie aujourd'hui, Nono. T'as fait une annonce aujourd'hui.
4: C'est ça.
0: Le Zénith de Paris.
4: Le Zénith, c'est incroyable. J'espère qu'il va être rempli. Et bah, je vous l'annonce. On est au Zénith dans pas très longtemps. Il y aura une affiche, la famille. Elle est déjà là, l'affiche. Ça veut dire que. Ouais.
0: Ça veut dire que ça va être du lourd.
4: Ça va être du lourd.
0: Il y a Nour qui est dans les studios. Tu vois, le 21 juin, le Zénith de. Le 21 janvier.
4: Le 21 janvier, je savais même pas la date, moi-même. Dinguerie. En tout cas, le Zénith, le 21 janvier, on est là et on le casse. Mes chatons, venez nombreux, s'il vous plaît, ça va me faire énormément plaisir.
0: Premier Zénith, ça donne chaud ou pas?
4: Ouais, ça donne pas chaud. Je suis content, je vois ça comme des étapes.
0: Ouais.
4: Je me dis, c'est une autre étape à parcourir. Faut le faire, faut y aller, c'est un combat, un deuxième combat.
0: Mais ta carrière, c'est une dinguerie, hein?
4: C'est une dinguerie.
0: T'as 20 piges?
4: J'ai 20 ans, exactement, c'est en 2006.
0: C'est en 2006, ça veut dire que tu as fêté tes 21 au Zénith de Paris?
4: C'est ça.
0: Mais qui fait ça?
4: 5 février. Je sais pas, personne peut-être, mais je vais te le promettre. Et c'est incroyable, c'est grandiose.
0: T'as quoi comme ambition dans la tête?
4: Ah, t'as mis du Drake, là, je kiffe. L'ambition que j'ai dans la tête, c'est kiffer ma musique, faire que de la bonne musique, tous les jours aller au studio, même si je sais qu'il faut me reposer, mes frères, ils me le disent tous les jours. Mm-hmm. Mais je kiffe le studio, je kiffe ce que je fais, aller en showcase, aller en festival. En fait, la musique, c'est vraiment ce que je kiffe faire, genre.
0: Il faut qu'on reparle du projet The Cat, hein, qui est totalement disponible en streaming. Il faut qu'on parle aussi de Sokol et Yael qui sont à la
4: Big
0: production
4: love.
0: du projet.
4: Big love.
0: Comment vous avez travaillé cet album?
4: Incroyable. Ben écoute, on s'est posé, on a commencé à réfléchir. Et eux, ils savent ce qui est bon pour moi. Ils mm-hmm. savent ce qu'il faut améliorer et changer. Comme mon producteur et c'est tout. Avec mon manager, donc on s'est posé, on a réfléchi. Et on s'est dit qu'il fallait faire un peu de tout hein, dans pour The Cat. Un peu d'afro, un peu de trap. On a vu les ressentis des gens, on a vu qu'il y en a qui kiffaient pas trop comme il y en a qui kiffaient de moi.
0: Ouais.
4: Et on essaye d'apporter à chaque fois une nouvelle plume. Donc au prochain projet, on va encore plus s'améliorer pour donner ce que tout le monde veut à tout le monde.
0: Toi, t'as un pote qui écoute ou pas?
4: Ouais, j'écoute tout. Hein.
0: Ouais.
4: J'écoute tout,
0: j'écoute non, mais qui écoute les conseils qu'on te donne?
4: Oui, oui, les
0: conseils. Dans ton équipe, dans ton équipe?
4: Oui, beaucoup.
0: Ouais.
4: Avant, moi, j'étais beaucoup un petit nerveux.
0: Têtu?
4: Têtu quand j'étais pas assez discipliné. Mais depuis que je commence à mettre la discipline dans ma vie, et bah, je prends sur moi et j'écoute. Je me dis que c'est pour mon travail. Si on me critique, c'est pour mon travail. Si on me dit de changer ça, si ça. Et ouais, ça, à chaque fois, je le fais. J'écoute et ça ramène du positif. Donc, je vais continuer d'écouter.
0: T'es bien entouré, alors.
4: Ouais, faut être discipliné, la famille. faut être très discipliné, mettre de côté la fierté, les émotions, toutes ces conneries-là et avancer de l'avant.
0: Sur The 4, il y a ce titre-là.
4: Confiance, ouais. Grosse force à Merveille, dis
0: le ouais, le titre Confiance. C'est en featuring avec Merveille. Merveille, c'est, la seul, c'est le seul feat de l'album.
4: C'est ça.
0: Pourquoi le seul feat?
4: Je me suis dit que vas-y, je vais pas aller chercher loin. Premier album, c'est ce que tu sais faire. C'est la famille en plus. Pourquoi pas la mettre dedans? Vas-y, on a fait comme on... De base, je comptais mettre aucun feat. Hein.
0: Ok.
4: Mais vas-y, à mon équipe, ils se sont dit, vas-y, on va mettre un petit feat, histoire d'eux. On s'est dit, vas-y, à Merveille. En vrai de vrai, on va pas aller chercher loin. Et vas-y, au final, ça a bien donné. Hein.
0: Ça déchire. Hein.
4: Ça déchire. Et sur... moi, je kiffe, moi.
0: Sur The 4, il y a aussi le titre Doute.
4: Doute, exactement.
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0: non, non. Est-ce que le succès, ça enlève les doutes ou ça rend encore plus parano?
4: Non, franchement, ça se gère toute cette paranoïa. Tout ce qu'on raconte, ça gère. En fait, c'est à son étape, c'est pas, c'est juste ça, c'est faux. En fait, chaque chose qui doit venir à ton étape va venir. C'est-à-dire, si tu dois avoir plein de problèmes et que tu dois devoir les gérer, ben écoute, tu vas apprendre et tu vas devoir les gérer. Au début, même moi, j'étais en mode ah ouais, dingue, là, il se passe trop de choses. Mais en fait, c'est mon combat, en fait, tu vois. Il faut juste gérer. C'est pour ça que je dis faut être discipliné, parce que quand tu es discipliné, tu gères toutes ces choses-là. Mais quand tu n'es pas discipliné, tu fumes, tu vas là, tu vas te poser trop de questions.
0: Mais à 20 ans, je dirais tout ça, c'est une dinguerie en vrai.
4: Ouais, c'est une dinguerie.
0: T'as les épaules et tout.
4: Je me dis que c'est pas une dinguerie, je me dis que c'est, ça fait partie de mon combat.
0: Oui.
4: Peut-être qu'à 30 ans, ça va être pire, tu vois. Ça veut dire c'est comme ça. C'est comme ça.
0: Ça t'a donné de la maturité,
4: ouais. Exactement, exactement. Il y a plein de choses que je ne voyais pas avant, que je vois maintenant, que je ne comprenais pas avant, que je comprends maintenant. Donc Dieu merci, on avance. Hein.
0: Et Madame Lagrimta, elle a écouté ce son là.
4: Madame Lagrimta, j'ai pas de Madame Lagrimta encore, trop jeune. Je suis trop jeune et vas-y, j'essaie de profiter de la vie et de travailler encore un peu. Ma seule madame, c'est ma maman. Elle est chez moi et ouais, elle a écouté et elle a kiffé.
0: Elle a kiffé ?
4: Elle a kiffé.
0: Elle kiffe ce qui se passe là pour toi en ce moment ?
4: Elle kiffe ce qui se passe, mon papa aussi.
0: Ouais.
4: Le monsieur, hey, il kiffe, franchement, c'est mes parents que j'aime. Et ouais, je me sens bien avec eux.
0: Ils sont aux élites de Paris ?
4: Bien sûr, bien ouais. sûr, bien sûr, bien sûr.
0: Non, non, écoute ce son là.
4: Directement.
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0: T'avais 15 piges, là. En vrai, l'ascension, elle est incroyable. T'avais quel mental à cette époque-là, là ?
4: Ah, j'étais fou.
0: La SDK.
4: On foutait la merde partout, dans le 19e, on allait voler, on allait vendre la drogue, on faisait n'importe quoi.
0: Bien sûr, ne faites pas ça chez
4: bien
0: vous.
4: Bien sûr. Ne faites pas ça, ça ne pas reproduire. Bien sûr, c'est des grosses erreurs, de très grosses erreurs qu'on a commises. Et franchement, je regrette énormément d'avoir fait tout ça. Après, tu connais, ça fait partie de la vie, ça fait partie de mon parcours. C'est comme ça, mais ouais, on était fous. Hein. On était fous, mais on kiffait la musique.
0: Et tu disais que t'allais tout péter ?
4: Ouais, c'était déjà mon ambition.
0: Ouais.
4: Je voyais les plus grands, les Nino, les Cobaladés, les Niska, tous les bails. Et je me disais déjà que ouais, faut que demain je sois un artiste moi aussi. Faut que je sois un artiste. Je veux aller à Skyrock. Je voyais les gens à Skyrock, ça sautait plein de trappes de clash criminel, dinguerie. J'étais en mode, mais non, moi je vais faire ça aussi. Faut que je fasse ça.
0: Et tu réécoutes tes anciens sons ou pas ?
4: Bien sûr, bien ouais. sûr, je dirais. De fou.
0: C'est beau ça. Non, non, tu restes avec nous, on continue de parler de ton album The 4 qui est complètement disponible en streaming.
2: Open Mind.
0: Et justement, tu parlais de Niska, on va se mettre bien avec le son de Niska, c'est Giuseppe.
4: Direct.
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0: On est avec Nono La Grinta sur Move.

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1: Déchire ce son, hein, c'est Tentation Secrète, ton premier album The Cat qui est totalement disponible. Et aujourd'hui, tu as fait une grosse annonce, tu seras au Zénith de Paris.
2: Zénith de Paris, ça va être incroyable.
1: Ça se passe le 21 janvier.
2: Il y aura du monde.
1: Deux semaines avant ton anniversaire.
2: C'est ça.
1: C'est beau quand même.
2: C'est une dinguerie. Ça, c'est 2027. Un... 2027, c'est une dinguerie. Quand j'étais petit, je me disais pas qu'en 2027 j'allais faire ça. Ah, je te dis la vérité. Je me posais des questions. Je me posais souvent les questions. Qu'est-ce que je vais devenir en 2024, en 2020? Mais je savais pas encore. Et ouais, en 2024, ça a changé. Et maintenant, je me dis en 2026, dinguerie encore. Et là, 2027, ça va.
1: Et 2030, tu te vois comment?
2: 2030, ah, je me vois encore à une autre étape de ma vie, avec de plus grands combats. Et je pense que ça aura encore plus augmenté, mais toujours dans la discipline de distraction. Un autre combat, je pense que ça va être un autre combat encore plus dur.
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2: Ouais, ça va être
1: ça. J'aime trop ton énergie.
2: Ça va être incroyable.
1: Sur The Cat, on retrouve 14 titres, dont Love You.
2: Directement.
1: Non, quand on a un banger comme Love You, est-ce que c'est relou ou est-ce qu'on kiffe en vrai? Le clip, il est encore top 37 sur YouTube. Hein.
2: C'est une dinguerie, alors que le clip, on l'a fait super spontanément.
1: Ah oui.
2: Il y a des mecs qui me disaient, va à Los Angeles, va prendre une voiture, je sais pas quoi. Frérot, on
1: a... Il y a l'air de Paname dedans. Qu'on a
2: reçu Willy, grosse force à Willy le maire. On est à la Châtelet, Kéros, caméraman, il est venu, on a clippé, on n'est même pas d'enceinte, je te jure qu'on n'avait pas d'enceinte, on l'a fait à la capella, l'enceinte elle était déchargée.
1: Énorme.
2: Sous la pluie. On s'est dit, vas-y, on le fait ce clip-là, la police est venue, on s'en fout, on le fait, force au keuf quand même. On le fait, le clip, on a fait le clip, et c'était incroyable.
1: Mais ce qui est fou avec ce titre-là, c'est qu'il veut pas mourir. C'est une...

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1: En version un peu house, tu valides ou pas?
2: Ouais, ben, je valide de fou.
0: Bon, écoute celui-là.

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1: Tu vas aller celui-là aussi.
2: Incroyable, incroyable, celui-là carrément de fou.
1: Écoute celui-là.
2: Ouais, ça ramène des émotions. C'est des émotions, c'est plusieurs émotions différentes en fait.
1: Lequel tu kiffes le plus dans ce remix hein?
2: Le deuxième.
1: C'est un truc qu'on pourrait voir au Zénith le 21 janvier 2024.
2: Jamais, en plus, j'ai fait pas mal de TikTok sur le deuxième.
1: Ouais.
2: J'en ai fait pas mal.
1: C'est vrai, c'est vrai. Non, non, il faut absolument qu'on parle de ce titre-là aussi.
2: Ouais, exactement.
1: Ça, c'est avec moi en featuring avec RN Boy.
2: RN Boy, grosse force, mon frère, big love, mon chapeau.
1: Ça a complètement pété. C'est un 2006 aussi. Ouais. Il se passe quoi avec cette année de décembre?
2: Ah, j'en sais rien. C'est l'année miracle, on dirait bien. En tout cas, on a fait le son super spontanément, encore une fois. Il est super énergie au studio. Il est arrivé, on a commencé à parler un peu de la vie, un peu de tout. Et on est là, on est parti dans la cabine, il est parti en premier. Je suis parti en deuxième. C'était trop spontané.
1: Et quand on est en 2006, on grandit sur quel son?
2: Franchement.
1: On veut la recette en vrai.
2: Moi j'ai vu grandir sur pas mal de sons. Kari, t'as vu, j'écoutais Futur, Gunna, Lil Baby, Kif Kif, un peu tout. Hein. Même en français, tu connais, tu grandis sur des sons de maintenant, on va dire.
1: Ouais.
2: Zola, Nino, Koba, Booba aussi, plein de gens, t'as vu. C'est notre génération, genre. Je vais pas faire l'ancien, je vais dire, je vais écouter Nana. Grosse force aux anciens, tout le monde, t'as vu. Mais moi, j'ai écouté plus les sons de ma génération, t'as vu. Genre, qui tournent mal.
1: Et aujourd'hui, tu cites avec eux normal.
2: On sait pas, t'as vu, ça reste des gouttes, t'as vu tout ça.
1: Ça reste des gouttes, mais t'es dans cette cour-là.
2: Ah, je sais pas, moi je suis en chemin, moi.
1: Pour toi, t'es en chemin?
2: Pour moi, je suis en chemin, pour moi, je suis pas encore confirmé. Je vais peut-être bientôt me confirmer si je le veux. Mais pour moi, c'est encore un chemin, faut encore prouver.
1: L'album The Cat termine avec le titre Coupe.
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1: Ah oui, coupe-le. Dedans, on se sent un peu saoulé de tout et on se sent un peu seul. C'est un nono un peu plus introspectif,
2: ouais,
1: tu vois.
2: Je crois que j'étais seul au studio à ce moment-là.
1: Ça va être quoi la suite pour toi?
2: La suite, moi je me souhaite que du bon hein, et que du travail. Là même, moi je veux juste le même travail. Faut pas perdre la tête, c'est tout. Faut rester sur un travail constant et prouver, tous les jours prouver.
1: Mais quand tu fais un titre comme Coupe, où on sent que t'as la dalle, mais on sent que t'as le revers de la médaille, on va dire,
2: Je vois ce que tu veux dire. C'est un mood qu'on envoie au public, mais ça veut pas dire que ça va être le mood tout le temps, en fait, à chaque fois on change. C'est-à-dire que ça se trouve, je vais partir en studio ce soir et je serai en Love You, je serai en Tentation, ou tu vois, ou en La Cam, ça peut être plein de choses.
1: Nono, tu nous fais un live avant de partir?
2: Vas-y, pas de soucis.
1: Allez, moi.
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1: On retrouve Nono La Grinta juste après le son de Mousia et PLK, c'est Vacances sur Move.
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0: C'était le son de Mouska et PLK, Vacances sur Move.
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0: Et on est toujours avec Nono La Grinta. Ton album The Cat est totalement disponible en stream.
2: Totalement, allez stream mes chatons, ça va me faire plaisir.
0: Et une autre chose qui est totalement disponible, c'est ton Zénith de Paris le 21 janvier 2027.
2: Exactement, ça va exploser. Franchement, j'ai hâte comme jamais.
0: T'as une idée? Là, c'est tôt, là. On t'a annoncé aujourd'hui, mais. Tu sais ce que tu vas faire sur scène ou pas un peu?
2: Ouais, je vais leur montrer la bonne énergie. Hein,
0: ouais.
2: Je vais donner beaucoup d'amour aussi, il le faut. Et dire que ouais, je sais pas que ça, je vais être comment, mais tu vois, énergie. Que de l'énergie, mon ref.
0: Tu nous donnes de l'énergie là en live?
2: Bien sûr. Show? Bien sûr, directement.
0: Allez, on y va.
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1: 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Merci beaucoup Nono La Grinta d'être passé dans Open Mic sur Move.
2: C'était incroyable, franchement, Move, gros sport. Je vous suis depuis petit aussi, on est ensemble. Plus je mettais des bons sons dans mes oreilles, Gunna, Just Fade It. Ah non, ça c'est.
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2: avec Burna. On est ensemble comme jamais. Gros sport, je fais des gros bisous à tout le monde ensemble.
1: Merci beaucoup. Merci. L'album beaucoup. The Cat est totalement disponible en streaming totalement le 21 janvier 2027. Ça se passe au Zénith de Paris.
2: Exactement.
1: Ça va être du lourd.
2: Incroyable. Et venez nombreux. Je vous attends, mes quatre.
1: Un vrai artiste et une vraie vibe.
2: Totalement.
1: Merci beaucoup d'être passé dans Open Mic. Merci beaucoup, mon frère.
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1: Il est 17h sur Move, c'est Open Mic.
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1: Sur Move. La famille, j'espère que vous allez bien. Il nous reste encore une heure à passer ensemble. Et quelle heure, hein? Dans 30 minutes, on sera avec DJ Samzer.

DJ Samzia, c'est le DJ officiel de Guy Besbar et je sens qu'il va nous mettre bien. Vu que Guy 2 a sorti la réédition de son album cette nuit-là, ça va être du très lourd. Donc rendez-vous dans 30 minutes pour écouter DJ Samzia. En attendant, c'est moi qui vous mets bien avec du gros son. On va écouter mon son préféré de cette année 2026. C'est T.I. avec Let Them Know. Et juste avant, on va écouter, juste après plutôt, on va écouter Maureen avec son Chataman.

0: C'était le son de Maureen Chatamad sur Move.
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0: On continue de se mettre bien avec ce classique d'Arizona Service, c'est Roxane. Et juste avant, on va du côté de Marseille avec Soul King et Sekhmet Marseille.

0: 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C'était le son d'Arizona Servas Roxham sur Move.
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0: Dans moins de 30 minutes, on sera avec DJ Samzer. C'est lui qui va prendre le contrôle des platines. En attendant, on continue de se mettre bien avec le son de Omar Courts. Tiens, c'est Coco. Et juste après, on écoutera RN Boy avec Elle Voulait.
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0: C'était le son d'Aaron Boy, elle voulait sur Move. Aaron Boy qui est passé dans les studios d'Open Mic. Si vous voulez voir l'interview, le live aussi, hein, ça se passe sur les réseaux de Move, c'est l'Insta de Move et le TikTok de Move. 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Allez, je continue de vous mettre bien avec le son de Carmen, c'est Maldita. Et juste après, on écoutera le classique XXX Tentation, c'est Moonlight sur Move.
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0: Quel classique d'XXX Tentation, c'était Moonlight sur Move.
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0: On continue avec le son d'Ève Lamarca à l'été à La Réunion toute cette semaine. Et derrière elle, il y a notre gossure DJ Kimra. On va l'écouter avec 6x4. Et après, on va écouter le son de Future, c'est Game Time sur Move.
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0: C'était le son de Future Game Time sur Move.
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0: Vous êtes bien dans Open Mic sur Move et vous le savez, à 17h30, c'est l'heure du mix et il est arrivé là avec nous. DJ Samzer est dans la maison. Ça va quoi?
2: Ça va, Mike?
0: Fraîchement, ouais, ça va, écoute très bien. Hein. Fraîchement débarqué de l'avion.
2: Exactement, j'arrive là.
0: Parce que toi, t'es basé à Barcelone.
2: Ouais. Et à Paris aussi.
0: Et à Paris, mais tu es worldwide en fait. Comment tu fais pour te retrouver dans l'espace-temps?
2: C'est compliqué. Ouais. Mais on y arrive. Ça va. C'est juste une question d'organisation en vrai.
0: Mais c'est bien, on t'attrape juste une demi-heure là dans Open Mic.
2: C'est ça, je suis là en
0: rapide. Tu nous mets bien après, tu peux y aller. Les soirées, ça tourne, ça n'arrête pas de tourner. T'as fait quoi? T'as fait Marrakech?
2: Ouais, j'étais à Marrakech avant-hier. Hier, j'étais à Barcelone. Demain, je pars au Canada.
0: Uh-huh.
2: Donc là, ouais, c'est bon, hein. Summer season, c'est parti.
0: Tu vas faire quoi au Canada?
2: Canada, j'ai un festival avec Guy 2.
0: Mm-hmm.
2: Parce que du coup, je suis le DJ officiel de Guy.
0: Mm-hmm.
2: Et après, on enchaîne sur des soirées. Je suis booké. J'ai 2 ou 3 dates là-bas.
0: Ouais.
2: École privée, un des meilleurs clubs hip-hop de la ville et tout à Montréal. Donc, c'est chaud.
0: Tu m'as ramené les vibes là-bas. Justement, parler de Guy 2. Guy 2 qui a sorti son projet cette nuit, là.
2: Exactement.
0: Tu vas nous le faire découvrir.
2: Là. Avec les bangers qu'il y a à l'intérieur. Je vais pas tout mettre. Je vais laisser les gens aller check d'eux-mêmes. Mais je vais quand même vous donner un peu de trucs intéressants, tu vois.
0: On y va direct, Samzer ?
2: Let's go, c'est chaud.
0: Allez.
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0: Il s'appelle DJ Samzer. Oh là là, c'est bien d'avoir DJ Samzer pour commencer le week-end ou finir la semaine. Ça dépend du point de vue, tu vois. DJ Samzer, merci beaucoup. C'est quoi le son? On a écouté beaucoup de vidéos là.
1: Ouais, ouais, j'ai fait une spéciale. J'ai fait un petit rappel du dernier album Jeunesse Dorée, mm-hmm. et là de l'extension qui vient de sortir, Jeunesse Dorée Music. Donc voilà, il reste encore plein de temps à découvrir. Allez-y.
0: Parce que t'es le DJ officiel de Guy Besbar.
1: Exactement.
0: Tu pars demain au Canada? Ce soir? Demain?
1: Demain.
0: Demain au Canada?
1: Ah non, attends, on a un festival à Nantes avant.
0: Ok.
1: On fait méga scène à Nantes, c'est vrai, vendredi.
0: Oh là là,
1: demain.
0: C'est incroyable.
1: Non, et samedi,
0: c'est aujourd'hui. T'es perdu, toi.
1: Pardon,
0: t'es.
1: Oh là là,
0: à force de voyager, t'es perdu dans l'espace.
1: Excusez-moi. Et
0: parce
1: samedi,
0: que
1: Canada.
0: Ça se passe à Nantes, et demain, ça se passe au Canada.
1: Exactement.
0: Bah, mortel. C'est bon, ça.
1: Ça, c'est dans le son de l'été, hein.
0: Ah, mais ça, c'est sûr. Ça, c'est Guy 2, c'est forcément un son de l'été.
1: Exactement.
0: Merci beaucoup, Samzer, d'être passé dans Open Mic sur Move. On redonne tes réseaux. On peut te retrouver où?
1: Ouais, sur Insta direct, Samzer, @ Sam-Zer-Bas. Normalement, je sors direct tout en haut. Let's go, allez, follow. C'est parti.
0: Merci beaucoup, Samzer.
1: Merci.
0: Un gros big up à Fred pour cette semaine, à la technique, qui est à la technique cette semaine. Nous, on se retrouve lundi dès 16h. Gros programme aussi la semaine prochaine. Il y aura de la musique, du cinéma. Il y aura même de la danse aussi. Le gros son Move continue. Restez bien connectés sur Move. Le gros son Move continue. À 19h, ça sera avec mon gars Dr. Juice. 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

mesdames et messieurs. Bienvenue à tous au cabinet du docteur Justinoun. Vous êtes au bon endroit si vous comptez vous fracturer les chevilles sur de l'excellente musique. Remontez-moi ces manches, poussez-moi ces murs et dansez bon son de bonsoir. The Jones, Samarco pour démarrer cette soirée.

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0: Yeah. J'adore. Ce soir, permettez-moi de vous emmener dans mon habitat naturel. J'ai nommé le dance floor. Tous les humains présentement connectés sur Move de 7 à 77 ans. Je vous dis, tous les humains de 7 à 77 ans sont conviés à lever leur douleur de leur canapé et à bouger comme il se doit. Je veux que tout un chacun tape du bout du pied sur le sol et remue sa nuque, conformément à cette foutue bassline qui est en train de me rendre complètement chèvre. Allez, j'en dis pas plus et je vous laisse savourer Right to the Socket de Chalamar.

0: Mais très cher patient, docteur Juice, c'est fini ton pipo pour aujourd'hui. Mais on se retrouve lundi à 19h comme d'habitude. Prenez soin de vous et pour bien entamer le week-end, on va se quitter avec cette merveille signée Donna Washington. C'est You Can't Hide from the Boogie. Ciao.
1: Et à lundi.

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2: Mesdames et messieurs, bienvenue à tous au cabinet du docteur Dieu sur Move. Vous êtes au bon endroit si vous comptez vous fracturer les chevilles sur de l'excellente musique. Remontez-moi ces manches, poussez-moi ces murs et dansez bon soir, bonsoir. The Jones, Summer Groove pour démarrer cette soirée.

mesdames, messieurs, vous êtes toujours sur Move, number one on the cool. Yeah. J'adore. Ce soir, permettez-moi de vous emmener dans mon habitat naturel, j'ai nommé le dance floor. À tous les humains présentement connectés, sur Move de 7 à 77 ans, je vous dis tous les humains de 7 à 77 ans sont conviés à lever leur rouleur de leur canapé et à le bouger comme il se doit. Je veux que tout un chacun tape du bout du pied sur le sol et remue sa nuque, conformément à cette foutue bassline qui est en train de me rendre complètement chèvre. Allez, j'en dis pas plus, et je vous laisse savourer le right to the socket, le chalamar.

très chers patients, docteur Juste, c'est fini au pipo pour aujourd'hui. Mais on se retrouve lundi à 19h comme d'habitude. Prenez soin de vous et pour bien entamer le week-end, on va se quitter avec cette merveille signée Donna Washington. C'est You Can't Hide from the Boogie. Ciao. Et à lundi.

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